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0: 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Il est 6h.
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1: Bonjour à toutes et à tous et bienvenue dans votre journal quotidien sur BPM. Dans l'actualité de ce mardi 2 juin, nous commencerons avec ce fait divers. Un important feu de campagne s'est déclaré à Criquebeuf-sur-Seine, puis la conférence Saint-Vincent-de-Paul organise sa braderie samedi. Ensuite, une foire à tout va être organisée à Saint-Pierre-d'Autil. Et enfin, nous terminerons ce journal avec la PDSB. Un important feu de broussailles s'est déclaré à Criquebeuf-sur-Seine jeudi dernier. À leur arrivée, les sapeurs-pompiers ont constaté un camping-car entièrement embrasé. L'incendie s'est propagé ensuite à une zone de sous-bois et à une clairière. Au total, près de 2000 mètres carrés de végétation ont été parcourus par les flammes. Au plus fort de l'intervention, 21 sapeurs-pompiers ont été mobilisés. Les soldats du feu sont restés plus de 24 heures sur place. L'association vernonnaise de la conférence Saint-Vincent-de-Paul organise sa braderie ce samedi 6 juin dans ses locaux situés au 20 Place Barrette à Vernon. Un autre accès est possible via le 33 rue d'Albufera. Vêtements, sacs chaussures, petits meubles, bibelots, vaisselle et autres trouvailles seront à découvrir sur place. L'association Les Autils organise une grande foire à tous ce dimanche 7 juin sur le stade de Saint-Pierre-d'Autil. À cette occasion, plusieurs animations et services seront proposés sur place, comme un food truck, une buvette, un glacier et une structure gonflable si la météo le permet. Les exposants peuvent s'inscrire par mail à lesautils27@gmail.com ou sur place le dimanche matin entre 6h30 du matin et 7h45. L'association pour la promotion du don de sang bénévole va organiser un événement à Vernon le 14 juin. À l'occasion de la journée mondiale du don du sang, la vice-présidente Lucille Xandre a répondu à nos questions. Elle commence tout d'abord par nous présenter l'association APDSB.
2: L'APDSB, c'est donc une association pour la promotion et le don de sang bénévole. Donc effectivement, nous, notre objectif, c'est vraiment de promouvoir l'acte qu'est le don du sang. Le don du sang, c'est un acte citoyen, gratuit, vraiment visant à aider tous ces gens qui sont en demande de sang suite à une maladie. Hein. On pense beaucoup aux accidents, les gens qui ont besoin de transfusion. Mais en fait, voilà, il y a beaucoup de gens qui ont des traitements très très lourds, qui tuent les cellules sanguines. Et du coup, des fois, ils ont besoin d'avoir une transfusion pour pouvoir remonter ces cellules qui leur manquent. Ça peut être des enfants, beaucoup d'enfants, des adultes. Et puis après, effectivement, les gens qui ont eu des accidents, des femmes enceintes qui ont accouché où ça s'est un peu mal passé. Nous, notre but, c'est vraiment d'augmenter ces dons du sang. Parce que il y a besoin à peu près de 10 000 dons du sang et on n'est pas du tout.
1: Des collectes sont organisées sur Vernon et Saint-Marcel à peu près tous les mois.
2: C'est l'EFS, l'établissement français du sang, qui organise ces collectes selon un calendrier bien particulier. Effectivement, à Vernon à peu près une fois par mois et à Saint-Marcel un petit peu plus, une fois tous les 6 à 8 semaines. Et effectivement, nous, on est en complément de l'EFS. On va gérer généralement l'accueil des personnes, la collation, c'est-à-dire effectivement le passage après obligé où on s'assoit 20 minutes et on mange un peu pour recharger les batteries. Et nous, ça nous permet aussi de surveiller les personnes qui n'aient pas de soucis, des petits malaises ou des choses comme ça. Et aussi de faire la promotion du don du sang. L'EFS aussi peut se déplacer dans des entreprises. C'est notamment le cas de la mienne où j'ai appelé l'EFS. Et ils viennent dans les locaux de l'entreprise. Et donc, ça permet d'être directement sur son lieu de travail et on peut donner son sang.
1: Et la ville de Vernon a été choisie pour célébrer la journée mondiale du don du sang le 14 juin.
2: Ce jour-là, donc c'est un dimanche, vraiment donc un week-end, donc il y a une grosse collecte, donc toujours à l'espace Philippe Auguste, mais là où effectivement il y a quand même 160 places de mémoire qui sont ouvertes, toujours s'inscrire avec le lien, c'est plus facile pour fluidifier la journée pour les équipes. Donc là, plus grosse équipe de l'EFS, une collation améliorée, et à côté, donc au Jardin des Arts, on a décidé, nous, l'association de Vernon, de marquer le coup un peu et de rendre ça festif. Donc on a vraiment réquisitionné le Jardin des Arts, si je puis dire, et tout au long de la journée, parce que la collecte va s'étaler à peu près de 10 à 18 heures, nous on a décidé de faire à côté des animations pour les enfants, des animations musicales. Donc tout au long de la journée vont se succéder des groupes de musique, avec également le disquaire de Vernon Barnet qui va faire un peu les pauses entre deux, un food truck pour la nourriture, il y aura une buvette et il y aura également un marché artisanal avec plein de commerçants qui viendront poser leurs bagages et donc ça va être vraiment tout le long de la journée. Et on finit par les petits Jésus voyageurs qui sont assez connus dans la région, qui viendront clôturer cette journée donc à 10h du soir.
1: Avec la volonté de créer un événement festif, gratuit et familial autour du don du sang.
2: C'est se dire, bon bah voilà, moi je vais faire mon don du sang. Pendant ce temps-là, vous pouvez rester effectivement bah, dehors au Jardin des Arts. Il y a des animations pour les enfants, on peut écouter de la musique. Donc voilà, vraiment c'est l'occasion de toucher tout le monde et en même temps bah, de faire toucher du doigt à tout le monde qu'est-ce que c'est le don du sang. Là, on va essayer de toucher des gens qui n'ont pas trop l'habitude de venir. Les gens viennent par le côté peut-être animation, le côté musical, et découvrent en même temps le don du sang. On dit, ah bah oui, à chaque fois je me dis, il faut que j'y aille et j'y vais jamais, parce que généralement ça tombe pendant les heures de travail. Ou là, ce dimanche-là, c'est l'occasion d'y aller, personne ne travaille, on peut se déplacer avec toute la famille, ça fait une petite sortie en famille, et en même temps, bah, on fait son don du sang, son petit acte citoyen. Tout est gratuit, nous, on n'est pas une association à but lucratif, hein, donc c'est vraiment des animations qui sont gérées par que des bénévoles de l'association. Alain Clan, on a fait appel à tous nos bénévoles. Et donc toute la journée, nous, on tourne hein, sur des créneaux. Voilà, y en a un qui va faire l'animation pendant 2 heures à l'animation tatouage paillettes. Les commerçants de la marche éternelle, eux, ils gèrent de leur côté, mais nous, on gère voilà, tout le côté animation enfant. On a aussi notre stand information hein, sur le don du sang pour les gens. Bah, voilà, il faut toujours là, qu'ils soient bien renseignés. Il y a aussi le stand pour la jeunesse, là, parce qu'on a ouvert une antenne jeunesse donc pour toucher un peu plus les jeunes aussi dans le don du sang. Hein, ceux qui vont être majeurs, ceux qui sont déjà majeurs, c'est vraiment eux, c'est important pour nous de les avoir avec nous et qui donnent aussi, parce que c'est des personnes qui vont donner aussi longtemps. Et quand on commence jeune, généralement, on donne toute sa vie. Et tout ça, bien sûr, est gratuit, bon, sauf bien sûr la buvette et la restauration, bon, si les gens veulent se restaurer. Mais après, tout le reste est gratuit, la musique, les animations, etc.
1: C'est la fin de ce journal. Excellente journée à l'écoute des programmes de BPM.
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2: Bonjour, l'enquête se poursuit dans le Gers après la disparition de Liana. 11 ans, l'adolescente n'a plus donné signe de vie depuis vendredi après-midi à Florence. Elle avait été aperçue montant dans la voiture du père d'une amie, un homme de 41 ans, aux déclarations jugées incohérentes et qui a été mis en examen hier pour enlèvement et placé en détention. Déjà l'heure des choix, la phase d'admission principale de Parcoursup ouvre ce mardi. Les futurs étudiants vont pouvoir consulter les réponses à leurs vœux et faire leur tout premier choix à partir de ce mardi 19h. Montant record pour la 9e édition du sommet Chouz France à Versailles. Le chef de l'État a annoncé 93 milliards d'euros d'investissements étrangers, la création de plus de 15 000 emplois. Le géant japonais SoftBank va mobiliser 75 milliards d'euros pour des centres de données. Et Amazon confirme l'ouverture de 3 nouveaux sites logistiques en France. Un tour de vis des politiques migratoires européennes. Les États ont trouvé hier un accord sur des mesures de durcissement de la politique migratoire de l'UE, notamment en facilitant les retours via des plateformes, des hubs. Les députés adoptent à l'unanimité en première lecture la proposition de loi sur les violences à l'école issue de l'affaire Betarame. Le texte prévoit notamment de renforcer le contrôle des intervenants susceptibles d'être au contact des enfants dans les écoles et le milieu périscolaire et une surveillance renforcée des établissements privés. Au Moyen-Orient, les annonces de Donald Trump n'y font rien. Israël et le Hezbollah ont poursuivi leurs affrontements cette nuit. Le président américain affirmait pourtant hier que les deux camps cesseraient les hostilités. Un nouveau cycle de négociations entre Libanais et Israéliens doit se tenir aujourd'hui à Washington. Jamais 203, Thomas Pesquet va repartir dans l'espace en 2027. Il sera accompagné d'Arnaud Prost pour une mission confiée par l'entreprise américaine Vast. Emmanuel Macron est attendu à Clairefontaine aujourd'hui. Le président va saluer et encourager l'équipe de France avant le départ pour la Coupe du Monde aux États-Unis, au Canada et au Mexique, prévu du 11 juin au 19 juillet. Enfin, du côté de Roland-Garros, c'est fini pour la dernière française en lice, Diane Parime. Elle a été éliminée hier et puis aujourd'hui, place au quart de finale avec notamment le match du grand favori allemand, Alexander Zverev.
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1: Bonjour à toutes et à tous et bienvenue dans votre journal quotidien sur BPM. Dans l'actualité de ce mardi 2 juin, nous commencerons avec ce fait divers. Un important feu de campagne s'est déclaré à Cricqueboeuf-sur-Seine. Puis la conférence Saint-Vincent-de-Paul organise sa braderie samedi. Ensuite, une foire à tout va être organisée à Saint-Pierre-d'Autil. Et enfin, nous terminerons ce journal avec la PDSB. Un important feu de broussailles s'est déclaré à Cricqueboeuf-sur-Seine jeudi dernier. À leur arrivée, les sapeurs-pompiers ont constaté un camping-car entièrement embrasé. L'incendie s'est propagé ensuite à une zone de sous-bois et à une clairière. Au total, près de 2000 m² de végétation ont été parcourus par les flammes. Au plus fort de l'intervention, 21 sapeurs-pompiers ont été mobilisés. Les soldats du feu sont restés plus de 24 heures sur place. L'association vernonnaise de la conférence Saint-Vincent de Paul organise sa braderie ce samedi 6 juin dans ses locaux situés au 20 Place Barrette à Vernon. Un autre accès est possible via le 33 rue d'Albufera. Vêtements, sacs chaussures, petits meubles, bibelots, vaisselle et autres trouvailles seront à découvrir sur place. L'association Les Autils organise une grande foire à tout ce dimanche 7 juin sur le stade de Saint-Pierre-d'Autil. À cette occasion, plusieurs animations et services seront proposés sur place, comme un food truck, une buvette, un glacier et une structure gonflable si la météo le permet. Les exposants peuvent s'inscrire par mail à lesautils27@gmail.com ou sur place le dimanche matin entre 6h30 du matin et 7h45. L'association pour la promotion du don de sang bénévole va organiser un événement à Vernon le 14 juin. À l'occasion de la journée mondiale du don du sang, la vice-présidente Lucille Xandre a répondu à nos questions. Elle commence tout d'abord par nous présenter l'association APDSB.
2: L'APDSB, c'est donc une association pour la promotion et le don de sang bénévole. Donc effectivement, nous, notre objectif, c'est vraiment de promouvoir l'acte qu'est le don du sang. Le don du sang, c'est un acte citoyen, gratuit, vraiment visant à aider tous les gens qui sont en demande de sang suite à une maladie. Hein. On pense beaucoup aux accidents, des gens qui ont besoin de transfusion. Mais en fait, voilà, il y a beaucoup de gens qui ont des traitements très très lourds, qui tuent les cellules sanguines. Et du coup, des fois, ils ont besoin d'avoir une transfusion pour pouvoir remonter ces cellules qui leur manquent. Ça peut être des enfants, beaucoup d'enfants, des adultes. Et puis après, effectivement, les gens qui ont eu des accidents, des femmes enceintes qui ont accouché où ça s'est un peu mal passé. Nous, notre but, c'est vraiment d'augmenter ces dons du sang. Parce que il y a besoin à peu près de 10 000 dons du sang et on n'est pas du tout.
1: Des collectes sont organisées sur Vernon et Saint-Marcel à peu près tous les mois.
2: C'est l'EFS, l'établissement français du sang, qui organise ces collectes selon un calendrier bien particulier. Effectivement, à Vernon à peu près une fois par mois et à Saint-Marcel un petit peu plus, une fois tous les 6 à 8 semaines. Et effectivement, nous, on est en complément de l'EFS, on va gérer généralement l'accueil des personnes, la collation, c'est-à-dire effectivement le passage après obligé où on s'assoit 20 minutes et on mange un peu pour recharger les batteries. Et nous, ça nous permet aussi de surveiller les personnes qui n'aient pas de soucis, des petits malaises ou des choses comme ça, et aussi de faire la promotion du don du sang. L'EFS aussi peut se déplacer dans des entreprises, c'est notamment le cas de la mienne où j'ai appelé l'EFS. Et ils viennent dans les locaux de l'entreprise. Et donc, ça permet d'être directement sur son lieu de travail et on peut donner son sang.
1: Et la ville de Vernon a été choisie pour célébrer la journée mondiale du don du sang le 14 juin.
2: Ce jour-là, donc c'est un dimanche, vraiment donc un week-end. Donc, il y a une grosse collecte, donc toujours à l'espace Philippe Auguste. Mais là, effectivement, il y a quand même 160 places de mémoire qui sont ouvertes. Toujours, s'inscrire avec le lien. C'est plus facile pour fluidifier la journée pour les équipes. Donc là, plus grosse équipe de l'EFS. Une collation améliorée et à côté, au Jardin des Arts, on a décidé, nous, l'association de Vernon, de marquer le coup un peu et de rendre ça festif. Donc on a vraiment réquisitionné le Jardin des Arts, si je puis dire, et tout au long de la journée, parce que la collecte va s'étaler à peu près de 10 à 18 heures, nous on a décidé de faire à côté des animations pour les enfants, des animations musicales. Donc tout au long de la journée vont se succéder des groupes de musique, avec également le disquaire de Vernon Barnet qui va faire un peu les pauses entre deux, un food truck pour la nourriture, il y aura une buvette et il y aura également un marché artisanal avec plein de commerçants qui viendront poser leurs bagages et donc ça va être vraiment tout le long de la journée. Et on finit par les petits Jésus voyageurs qui sont assez connus dans la région, qui viendront clôturer cette journée donc à 10h du soir.
1: Avec la volonté de créer un événement festif, gratuit et familial autour du don du sang.
2: C'est se dire, bon bah voilà, moi je vais faire mon don du sang. Pendant ce temps-là, vous pouvez rester effectivement bah, dehors au Jardin des Arts. Il y a les animations pour les enfants, on peut écouter de la musique. Donc voilà, vraiment, c'est l'occasion de toucher tout le monde et en même temps bah, de faire toucher du doigt à tout le monde qu'est-ce que c'est le don du sang. Là, on va essayer de toucher des gens qui n'ont pas trop l'habitude de venir. Les gens viennent par le côté peut-être animation, le côté musical, et découvrent en même temps le don du sang. Dire, ah bah oui, à chaque fois je me dis, il faut que j'y aille et j'y vais jamais, parce que généralement ça tombe pendant les heures de travail, ou là, ce dimanche-là, c'est l'occasion d'y aller, personne ne travaille, on peut se déplacer avec toute la famille, ça fait une petite sortie en famille, et en même temps, bah, on fait son don du sang, son petit acte citoyen. Tout est gratuit, nous on n'est pas une association à but lucratif, hein, donc c'est vraiment des animations qui sont gérées par que des bénévoles de l'association, à l'enclin. On a fait appel à tous nos bénévoles. Et donc, toute la journée, nous, on tourne hein, sur des créneaux. Voilà, y en a un qui va faire l'animation pendant 2 heures à l'animation tatouage paillettes. Les commerçants de la marche éternelle, eux, ils gèrent de leur côté. Mais nous, on gère voilà, tout le côté animation enfant. On a aussi notre stand information hein, sur le don du sang pour les gens. Bah, voilà, il faut toujours là, qu'ils soient bien renseignés. Il y a aussi le stand pour la jeunesse, là, parce qu'on a ouvert une antenne jeunesse donc pour toucher un peu plus les jeunes aussi dans le don du sang. Hein. Ceux qui vont être majeurs, ceux qui sont déjà majeurs, c'est vraiment eux, c'est important pour nous de les avoir avec nous et qui donnent aussi parce que c'est des personnes qui vont donner aussi longtemps. Et quand on commence jeune, généralement, on donne toute sa vie. Et tout ça, bien sûr, est gratuit, hein, sauf bien sûr la buvette et la restauration, bon, si les gens veulent se restaurer. Mais après, tout le reste est gratuit, la musique, les animations, etc.
1: C'est la fin de ce journal. Excellente journée à l'écoute des programmes de BPM.
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0: 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Il est 8h.
1: Bonjour, l'enquête se poursuit dans le Gers après la disparition de Liana. 11 ans, l'adolescente n'a plus donné signe de vie depuis vendredi après-midi à Florence. Elle avait été aperçue montant dans la voiture du père d'une amie, un homme de 41 ans, aux déclarations jugées incohérentes et qui a été mis en examen hier pour enlèvement et placé en détention. Déjà l'heure des choix, la phase d'admission principale de Parcoursup ouvre ce mardi. Les futurs étudiants vont pouvoir consulter les réponses à leur vœu et faire leur tout premier choix à partir de ce mardi 19h. Montant record pour la 9e édition du sommet Chousse France à Versailles, le chef de l'État a annoncé 93 milliards d'euros d'investissements étrangers, la création de plus de 15 000 emplois. Le géant japonais SoftBank va mobiliser 75 milliards d'euros pour des centres de données et Amazon confirme l'ouverture de 3 nouveaux sites logistiques en France. Un tour de vis des politiques migratoires européennes. Les États ont trouvé hier un accord sur des mesures de durcissement de la politique migratoire de l'UE, notamment en facilitant les retours via des plateformes, des hubs. Les députés adoptent à l'unanimité en première lecture la proposition de loi sur les violences à l'école issue de l'affaire Betaram. Le texte prévoit notamment de renforcer le contrôle des intervenants susceptibles d'être au contact des enfants dans les écoles et le milieu périscolaire et une surveillance renforcée des établissements privés. Au Moyen-Orient, les annonces de Donald Trump n'y font rien. Israël et le Hezbollah ont poursuivi leurs affrontements cette nuit. Le président américain affirmait pourtant hier que les deux camps cesseraient les hostilités. Un nouveau cycle de négociations entre Libanais et Israéliens doit se tenir aujourd'hui à Washington. Jamais 203. Thomas Pesquet va repartir dans l'espace en 2027. Il sera accompagné d'Arnaud Prost pour une mission confiée par l'entreprise américaine Vast. Emmanuel Macron est attendu à Clairefontaine aujourd'hui. Le président va saluer et encourager l'équipe de France avant le départ pour la Coupe du Monde aux États-Unis, au Canada et au Mexique, prévu du 11 juin au 19 juillet. Enfin, du côté de Roland-Garros, c'est fini pour la dernière française en lice, Diane Parim. Elle a été éliminée hier et puis aujourd'hui, place au quart de finale avec notamment le match du grand favori allemand, Alexander Zverev.
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1: Bonjour à toutes et à tous et bienvenue dans votre journal quotidien sur BPM. Dans l'actualité de ce mardi 2 juin, nous commencerons avec ce fait divers. Un important feu de campagne s'est déclaré à Cricbeuf-sur-Seine. Puis la conférence Saint-Vincent-de-Paul organise sa braderie samedi. Ensuite, une foire à tout va être organisée à Saint-Pierre-d'Autil. Et enfin, nous terminerons ce journal avec la PDSB. Un important feu de broussailles s'est déclaré à Cricbeuf-sur-Seine jeudi dernier. À leur arrivée, les sapeurs-pompiers ont constaté un camping-car entièrement embrasé. L'incendie s'est propagé ensuite à une zone de sous-bois et à une clairière. Au total, près de 2000 mètres carrés de végétation ont été parcourus par les flammes. Au plus fort de l'intervention, 21 sapeurs-pompiers ont été mobilisés. Les soldats du feu sont restés plus de 24 heures sur place. L'association vernonnaise de la conférence Saint-Vincent-de-Paul organise sa braderie ce samedi 6 juin dans ses locaux situés au 20 Place Barrette à Vernon. Un autre accès est possible via le 33 rue d'Albufera. Vêtements, sacs, chaussures, petits meubles, bibelots, vaisselle et autres trouvailles seront à découvrir sur place. L'association Les Autils organise une grande foire à tous ce dimanche 7 juin sur le stade de Saint-Pierre-d'Autil. À cette occasion, plusieurs animations et services seront proposés sur place, comme un food truck, une buvette, un glacier et une structure gonflable si la météo le permet. Les exposants peuvent s'inscrire par mail à lesautils27@gmail.com ou sur place le dimanche matin entre 6h30 du matin et 7h45. L'association pour la promotion du don de sang bénévole va organiser un événement à Vernon le 14 juin. À l'occasion de la journée mondiale du don du sang, la vice-présidente Lucille Xandre a répondu à nos questions. Elle commence tout d'abord par nous présenter l'association APDSB.
2: L'APDSB, c'est donc une association pour la promotion et le don de sang bénévole. Donc effectivement, nous, notre objectif, c'est vraiment de promouvoir l'acte qu'est le don du sang. Le don du sang, c'est un acte citoyen, gratuit, vraiment visant à aider tous ces gens qui sont en demande de sang suite à une maladie. Hein, on pense beaucoup aux accidents, des gens qui ont besoin de transfusion. Mais en fait, voilà, il y a beaucoup de gens qui ont des traitements très très lourds, qui tuent les cellules sanguines. Et du coup, des fois, ils ont besoin d'avoir une transfusion pour pouvoir remonter ces cellules qui leur manquent. Ça peut être des enfants, beaucoup d'enfants, des adultes, Et puis après, effectivement, les gens qui ont eu des accidents, des femmes enceintes qui ont accouché où ça s'est un peu mal passé. Nous, notre but, c'est vraiment d'augmenter ces dons du sang parce que, il y a besoin à peu près de 10 000 dons du sang et on n'est pas du tout.
1: Des collectes sont organisées sur Vernon et Saint-Marcel à peu près tous les mois.
2: C'est l'EFS, l'établissement français du sang, qui organise ces collectes selon un calendrier bien particulier. Effectivement, à Vernon à peu près une fois par mois et à Saint-Marcel un petit peu plus, une fois tous les 6 à 8 semaines. Et effectivement, nous, on est en complément de l'EFS. On va gérer généralement l'accueil des personnes, la collation, c'est-à-dire effectivement le passage après obligé où on s'assoit 20 minutes et on mange un peu pour recharger les batteries. Et nous, ça nous permet aussi de surveiller les personnes qui n'aient pas de soucis, des petits malaises ou des choses comme ça. Et aussi de faire la promotion du don du sang. L'EFS aussi peut se déplacer dans des entreprises. C'est notamment le cas de la mienne où j'ai appelé l'EFS. Et ils viennent dans les locaux de l'entreprise. Et donc, ça permet d'être directement sur son lieu de travail et on peut donner son sang.
1: Et la ville de Vernon a été choisie pour célébrer la journée mondiale du don du sang le 14 juin.
2: Ce jour-là, donc c'est un dimanche, vraiment donc un week-end. Donc, il y a une grosse collecte, donc toujours à l'espace Philippe Auguste. Mais là, effectivement, il y a quand même 160 places de mémoire qui sont ouvertes. Toujours, s'inscrire avec le lien. C'est plus facile pour fluidifier la journée pour les équipes. Donc là, plus grosse équipe de l'EFS. Une collation améliorée et à côté, donc au Jardin des Arts, on a décidé, nous, l'association de Vernon, de marquer le coup un peu et de rendre ça festif. Donc on a vraiment réquisitionné le Jardin des Arts, si je puis dire, et tout au long de la journée, parce que la collecte va s'étaler à peu près de 10 à 18 heures, nous on a décidé de faire à côté des animations pour les enfants, des animations musicales. Donc tout au long de la journée vont se succéder des groupes de musique, avec également le disquaire de Vernon Barnet qui va faire un peu les pauses entre deux, un food truck pour la nourriture, il y aura une buvette et il y aura également un marché artisanal avec plein de commerçants qui viendront poser leurs bagages et donc ça va être vraiment tout le long de la journée. Et on finit par les petits Jésus voyageurs qui sont assez connus dans la région, qui viendront clôturer cette journée donc à 10h du soir.
1: Avec la volonté de créer un événement festif, gratuit et familial autour du don du sang.
2: C'est se dire, bon bah voilà, moi je vais faire mon don du sang. Pendant ce temps-là, vous pouvez rester effectivement bah, dehors au Jardin des Arts. Il y a des animations pour les enfants, on peut écouter de la musique. Donc voilà, vraiment, c'est l'occasion de toucher tout le monde et en même temps bah, de faire toucher du doigt à tout le monde qu'est-ce que c'est le don du sang. Là, on va essayer de toucher des gens qui n'ont pas trop l'habitude de venir. Les gens viennent par le côté peut-être animation, le côté musical, et découvrent en même temps le don du sang. On dit, ah bah oui, à chaque fois je me dis, il faut que j'y aille et j'y vais jamais, parce que généralement ça tombe pendant les heures de travail, ou là, ce dimanche-là, c'est l'occasion d'y aller, personne ne travaille, on peut se déplacer avec toute la famille, ça fait une petite sortie en famille, et en même temps, bah, on fait son don du sang, son petit acte citoyen. Tout est gratuit, nous on n'est pas une association à but lucratif, hein, donc c'est vraiment des animations qui sont gérées par que des bénévoles de l'association, alors que là, on a fait appel à tous nos bénévoles. Et donc toute la journée, nous, on tourne hein, sur des créneaux. Voilà, y en a un qui va faire l'animation pendant 2 heures à l'animation tatouage paillettes. Les commerçants de la marche éternelle, eux, ils gèrent de leur côté. Mais nous, on gère voilà, tout le côté animation enfant. On a aussi notre stand information hein, sur le don du sang pour les gens. Bah, voilà, il faut toujours là, qu'ils soient bien renseignés. Il y a aussi le stand pour la jeunesse, là, parce qu'on a ouvert une antenne jeunesse donc pour toucher un peu plus les jeunes aussi dans le don du sang. Hein, ceux qui vont être majeurs, ceux qui sont déjà majeurs, c'est vraiment eux, c'est important pour nous de les avoir avec nous et qui donnent aussi, parce que c'est des personnes qui vont donner aussi longtemps. Et quand on commence jeune, généralement, on donne toute sa vie. Et tout ça, bien sûr, est gratuit, bon, sauf bien sûr la buvette et la restauration, bon, si les gens veulent se restaurer. Mais après, tout le reste est gratuit, la musique, les animations, etc.
1: C'est la fin de ce journal. Excellente journée à l'écoute des programmes de BPM.
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1: Bonjour, l'enquête se poursuit dans le Gers après la disparition de Liana. 11 ans, l'adolescente n'a plus donné signe de vie depuis vendredi après-midi à Florence. Elle avait été aperçue montant dans la voiture du père d'une amie, un homme de 41 ans, aux déclarations jugées incohérentes et qui a été mis en examen hier pour enlèvement et placé en détention. Déjà l'heure des choix, la phase d'admission principale de Parcoursup ouvre ce mardi. Les futurs étudiants vont pouvoir consulter les réponses à leur vœu et faire leur tout premier choix à partir de ce mardi 19h. Montant record pour la 9e édition du sommet Chousse France à Versailles. Le chef de l'État a annoncé 93 milliards d'euros d'investissements étrangers, la création de plus de 15 000 emplois. Le géant japonais SoftBank va mobiliser 75 milliards d'euros pour des centres de données. Et Amazon confirme l'ouverture de 3 nouveaux sites logistiques en France. Un tour de vis des politiques migratoires européennes. Les États ont trouvé hier un accord sur des mesures de durcissement de la politique migratoire de l'UE, notamment en facilitant les retours via des plateformes, des hubs. Les députés adoptent à l'unanimité en première lecture la proposition de loi sur les violences à l'école issue de l'affaire Betarame. Le texte prévoit notamment de renforcer le contrôle des intervenants susceptibles d'être au contact des enfants dans les écoles et le milieu périscolaire et une surveillance renforcée des établissements privés. Au Moyen-Orient, les annonces de Donald Trump n'y font rien. Israël et le Hezbollah ont poursuivi leurs affrontements cette nuit. Le président américain affirmait pourtant hier que les deux camps cesseraient les hostilités. Un nouveau cycle de négociations entre Libanais et Israéliens doit se tenir aujourd'hui à Washington. Jamais 203, Thomas Pesquet va repartir dans l'espace en 2027. Il sera accompagné d'Arnaud Prost pour une mission confiée par l'entreprise américaine Vast. Emmanuel Macron est attendu à Clairefontaine aujourd'hui. Le président va saluer et encourager l'équipe de France avant le départ pour la Coupe du Monde aux États-Unis, au Canada et au Mexique, prévu du 11 juin au 19 juillet. Enfin, du côté de Roland-Garros, c'est fini pour la dernière française en lice, Diane Parim. Elle a été éliminée hier et puis aujourd'hui, place au quart de finale avec notamment le match du grand favori allemand, Alexander Zverev.
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1: Et bienvenue sur BPM si vous venez de nous rejoindre. C'est l'heure de votre rubrique. Que se passe-t-il près de chez vous? La foire de Vernon signe son grand retour dans une atmosphère festive aux airs de fêtes foraines d'antan. Pendant trois jours, Vernon replonge dans l'esprit des grandes foires d'autrefois. Du vendredi 5 au dimanche 7 juin, le centre-ville s'animera entre attractions foraines, animations rétro, concerts et restaurations. Cette nouvelle édition revisite donc la tradition de ces foires d'antan où l'on venait flâner en famille entre guirlandes, odeurs de confiserie, jeux d'adresse et spectacles de rue. La programmation est à retrouver sur vernon27.fr. Toute l'équipe de BPM Vernon sera également présente pour vous faire vivre cet événement tout au long du week-end du vendredi 5 au dimanche 7 juin, directement sur la place de Gaulle à Vernon. L'association Les Othils organise une grande foire à tous ce dimanche 7 juin sur le stade de Saint-Pierre d'Othils. À cette occasion, plusieurs animations et services vont être proposés sur place comme un food truck, une buvette, un glacier et une structure gonflable si la météo le permet. Les exposants peuvent s'inscrire par mail à lesothils27@gmail.com ou sur place le dimanche matin de 6h30 à 7h45. C'est la fin de cette rubrique. Passez une excellente journée à l'écoute des programmes de BPM.
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1: Bonjour et bienvenue dans votre rubrique emploi. On recherche un coiffeur ou une coiffeuse à Vernon pour un CDI à temps partiel de 20 heures par semaine. Vos missions seront les suivantes: accueillir et conseiller les clients, réaliser des coupes, coiffures, colorations et traitements capillaires selon les souhaits des clients, prendre des rendez-vous et assurer un suivi efficace, ou encore maintenir un espace de travail propre et organisé. Travail obligatoire le samedi de 9h à 17h. Le salon est fermé le mercredi après-midi. Pour postuler à l'offre numéro 208 PBJF, rendez-vous sur le site internet www.francetravail.fr. Bonne continuation à l'écoute des programmes de BPM Vernon.
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1: Bonjour à tous, vous êtes sur BPM et aujourd'hui nous partons à la découverte de cet espace naturel sensible du sentier des Bruyères. La forêt du Mont-Courel surplombe le village de Berville-sur-Mer. Classée espace naturel sensible, elle abrite une richesse écologique remarquable, notamment par la présence de landes, qui sont des formations végétales devenues rares en Haute-Normandie après l'abandon notamment des pâturages. Le sentier des Bruyères, au départ de Berville-sur-Mer, s'étend sur 4 km et est ponctué de panneaux pédagogiques. Cette promenade en pleine nature vous laissera apprécier toute la diversité écologique du site, dont une belle collection de hêtres et chênes de Auger. Au fil de la balade, 4 panoramas dévoilent le paysage à ciel ouvert de l'estuaire de la Seine, un véritable régal pour les yeux. Le sentier des Bruyères se situe à Berville-sur-Mer, il est accessible tout au long de l'année. Et pour plus de renseignements, rendez-vous sur le site ot-onfleur.fr. Bonne visite au sentier des Bruyères à Berville-sur-Mer et excellente journée à l'écoute des programmes de BPM.
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1: Et bienvenue sur BPM, si vous venez de nous rejoindre, c'est l'heure de votre rubrique « Que se passe-t-il près de chez vous ?» À l'occasion des rendez-vous au jardin, le chef jardinier du musée des impressionnismes Giverny vous propose d'explorer le jardin du musée en sa compagnie. Cet espace structuré et contemporain ne se laisse découvrir que petit à petit, au fur et à mesure de la déambulation. Tout au long d'une promenade colorée, il vous livrera ses secrets de jardinage et répondra à toutes vos questions. Ce moment de partage vous donnera ainsi quelques clés pour composer votre propre jardin. Visite guidée gratuite le vendredi 5 juin à 16h30 et samedi 6 juin à 10h30. Sur inscription obligatoire dans la limite des places disponibles sur le site internet mdig.fr. Le musée municipal du cinéma et de la photographie Jean Delannoy de Bueil propose une exposition pleine d'émotions et d'inspiration, Destin de femme. À travers le regard du cinéma, découvrez des parcours de femmes marquantes, courageuses, singulières, des histoires qui résonnent, qui questionnent, qui inspirent. Les samedis et dimanches de 14h à 18h au musée du cinéma de Bueil. C'est la fin de cette rubrique. Passez une excellente journée à l'écoute des programmes de BPM.
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1: Et vous écoutez BPM, c'est l'heure de votre rubrique. Que se passe-t-il près de chez vous? La médiathèque de Tourny organise un atelier pour découvrir l'univers de l'illustratrice Eve Gomi et de son chat bleu qui aimait le jaune le 6 juin à 15h. En partant de son album Le chat qui aimait le jaune, Eve Gomi accompagnera les petits artistes à la découverte de la technique des tampons et des pochoirs. Un moment de création avec une illustratrice à ne pas manquer. Pour les enfants à partir de 4 ans, les parents sont les bienvenus. Gemma présente Les Mille et Une Nuits et toutes ses étoiles sur scène au théâtre Yolande Moreau de Vernon le 6 juin à 20h. Rythme trépidant, ondulation des hanches, volute du bassin et arabesque des mains, Les Nuits d'Orient pour leur 28e édition proposent de découvrir toutes les nuances de la danse orientale. Les Nuits d'Orient depuis 1997, c'est un festival qui se veut rassembleur familial communicatif. Un festival avec des passionnés de tout âge, de toutes origines et de tout horizon. Un festival tout public qui rassemble et unit parce que la danse est un langage universel qui parle au cœur. C'est la fin de cette rubrique. Passez une excellente journée à l'écoute des programmes de BPM.
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1: Et bienvenue sur BPM, si vous venez de nous rejoindre, c'est l'heure de votre rubrique « Que se passe-t-il près de chez vous ?» à l'occasion de la sortie de son premier album intitulé « Synesthète ». Un musicien local installé en Normandie depuis plus de 10 ans propose une soirée de présentation inédite. Cet événement se déroulera le vendredi 5 juin à 18h à la Chocolaterie à Passy-sur-Eure. L'album Synesthète est un projet conçu pour accompagner la performance artistique. Lors de cette soirée, plusieurs artistes, peintres et plasticiens créeront une œuvre originale en direct sous les yeux du public, portée par les différentes atmosphères musicales de l'album. Et puis les classes de danse du Conservatoire de Vernon vous ouvrent leurs portes pour vous présenter les fruits du travail réalisé par les élèves et vous faire apprécier la richesse de l'apprentissage de la danse classique. Rendez-vous le samedi 6 juin à 16h pour les classes de premier cycle et le 20 juin toujours à 16h pour les deuxième et troisième cycles. C'est la fin de cette rubrique. Passez une excellente journée à l'écoute des programmes de BPM.
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0: 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Il est midi. 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
1: Bonjour à toutes et à tous et bienvenue dans votre journal quotidien sur BPM. Dans l'actualité de ce mardi 2 juin, nous commencerons avec ce fait divers. Un important feu de campagne s'est déclaré à Criquebeuf-sur-Seine, puis la conférence Saint-Vincent de Paul organise sa braderie samedi. Ensuite, une foire à tout va être organisée à Saint-Pierre-d'Autil. Et enfin, nous terminerons ce journal avec la PDSB. Un important feu de broussailles s'est déclaré à Criquebeuf-sur-Seine jeudi dernier. À leur arrivée, les sapeurs-pompiers ont constaté un camping-car entièrement embrasé. L'incendie s'est propagé ensuite à une zone de sous-bois et à une clairière. Au total, près de 2000 mètres carrés de végétation ont été parcourus par les flammes. Au plus fort de l'intervention, 21 sapeurs-pompiers ont été mobilisés. Les soldats du feu sont restés plus de 24 heures sur place. L'association vernonnaise de la conférence Saint-Vincent de Paul organise sa braderie ce samedi 6 juin dans ses locaux situés au 20 Place Barrette à Vernon. Un autre accès est possible via le 33 rue d'Albufera. Vêtements, sacs, chaussures, petits meubles, bibelots, vaisselle et autres trouvailles seront à découvrir sur place. L'association Les Autils organise une grande foire à tous ce dimanche 7 juin sur le stade de Saint-Pierre-d'Autil. À cette occasion, plusieurs animations et services seront proposés sur place, comme un food truck, une buvette, un glacier et une structure gonflable si la météo le permet. Les exposants peuvent s'inscrire par mail à lesautils27@gmail.com ou sur place le dimanche matin entre 6h30 du matin et 7h45. L'association pour la promotion du don de sang bénévole va organiser un événement à Vernon le 14 juin. À l'occasion de la journée mondiale du don du sang, la vice-présidente Lucille Xandre a répondu à nos questions. Elle commence tout d'abord par nous présenter l'association APDSB.
2: L'APDSB, c'est donc une association pour la promotion et le don de sang bénévole. Donc effectivement, nous, notre objectif, c'est vraiment de promouvoir l'acte qu'est le don du sang. Le don du sang, c'est un acte citoyen, gratuit, vraiment visant à aider tous ces gens qui sont en demande de sang suite à une maladie. Hein. On pense beaucoup aux accidents, des gens qui ont besoin de transfusion. Mais en fait, voilà, il y a beaucoup de gens qui ont des traitements très très lourds, qui tuent les cellules sanguines. Et du coup, des fois, ils ont besoin d'avoir une transfusion pour pouvoir remonter ces cellules qui leur manquent. Ça peut être des enfants, beaucoup d'enfants, des adultes, Et puis après, effectivement, les gens qui ont eu des accidents, des femmes enceintes qui ont accouché où ça s'est un peu mal passé. Nous, notre but, c'est vraiment d'augmenter ces dons du sang. Parce que il y a besoin à peu près de 10 000 dons du sang et on n'est pas du tout.
1: Des collectes sont organisées sur Vernon et Saint-Marcel à peu près tous les mois.
2: C'est l'EFS, l'établissement français du sang, qui organise ces collectes selon un calendrier bien particulier. Effectivement, à Vernon à peu près une fois par mois et à Saint-Marcel un petit peu plus, une fois tous les 6 à 8 semaines. Et effectivement, nous, on est en complément de l'EFS. On va gérer généralement l'accueil des personnes, la collation, c'est-à-dire effectivement le passage après obligé où on s'assoit 20 minutes et on mange un peu pour recharger les batteries. Et nous, ça nous permet aussi de surveiller les personnes qui n'aient pas de soucis, des petits malaises ou des choses comme ça. Et aussi de faire la promotion du don du sang. L'EFS aussi peut se déplacer dans des entreprises. C'est notamment le cas de la mienne où j'ai appelé l'EFS. Et ils viennent dans les locaux de l'entreprise. Et donc, ça permet d'être directement sur son lieu de travail et on peut donner son sang.
1: Et la ville de Vernon a été choisie pour célébrer la journée mondiale du don du sang le 14 juin.
2: Ce jour-là, donc c'est un dimanche, vraiment donc un week-end. Donc, il y a une grosse collecte, donc toujours à l'espace Philippe Auguste. Mais là, effectivement, il y a quand même 160 places de mémoire qui sont ouvertes. Toujours, s'inscrire avec le lien. C'est plus facile pour fluidifier la journée pour les équipes. Donc là, plus grosse équipe de l'EFS. Une collation améliorée et à côté, au Jardin des Arts, on a décidé, nous, l'association de Vernon, de marquer le coup un peu et de rendre ça festif. Donc on a vraiment réquisitionné le Jardin des Arts, si je puis dire, et tout au long de la journée, parce que la collecte va s'étaler à peu près de 10 à 18 heures, nous on a décidé de faire à côté des animations pour les enfants, des animations musicales, donc tout au long de la journée vont se succéder des groupes de musique. avec également le disquaire de Vernon Barlet qui va faire un peu les pauses entre deux, un food truck pour la nourriture, il y aura une buvette et il y aura également un marché artisanal avec plein de commerçants qui viendront poser leurs bagages et donc ça va être vraiment tout le long de la journée. Et on finit par les petits Jésus voyageurs qui sont assez connus dans la région, qui viendront clôturer cette journée donc à 10h du soir.
1: Avec la volonté de créer un événement festif, gratuit et familial autour du don du sang.
2: C'est se dire, bon bah voilà, moi je vais faire mon don du sang. Pendant ce temps-là, vous pouvez rester effectivement dehors au Jardin des Arts. Il y a des animations pour les enfants, on peut écouter de la musique. Donc voilà, vraiment c'est l'occasion de toucher tout le monde et en même temps de faire toucher du doigt à tout le monde qu'est-ce que c'est le don du sang. Là, on va essayer de toucher des gens qui n'ont pas trop l'habitude de venir. Les gens viennent par le côté peut-être animation, le côté musical, et découvrent en même temps le don du sang. Dire, ah bah oui, à chaque fois je me dis, il faut que j'y aille et j'y vais jamais, parce que généralement ça tombe pendant les heures de travail. Ou là, ce dimanche-là, c'est l'occasion d'y aller, personne ne travaille, on peut se déplacer avec toute la famille, ça fait une petite sortie en famille, et en même temps, on fait son don du sang, son petit acte citoyen. Tout est gratuit, nous on n'est pas une association à but lucratif, donc c'est vraiment des animations qui sont gérées par que des bénévoles de l'association, Alain Clan. On a fait appel à tous nos bénévoles. Et donc toute la journée, nous, on tourne sur des créneaux. Voilà, il y en a un qui va faire l'animation pendant 2 heures à l'animation tatouage paillettes. Les commerçants, la marché éternel, eux, ils gèrent de leur côté. Mais nous, on gère tout le côté animation enfant. On a aussi notre stand information sur le don du sang pour les gens. Il faut toujours qu'ils soient bien renseignés. Il y a aussi le stand pour la jeunesse, là, parce qu'on a ouvert une antenne jeunesse donc pour toucher un peu plus les jeunes aussi dans le don du sang. Ceux qui vont être majeurs, ceux qui sont déjà majeurs, c'est vraiment eux, c'est important pour nous de les avoir avec nous et qui donnent aussi, parce que c'est des personnes qui vont donner aussi longtemps. Et quand on commence jeune, généralement, on donne toute sa vie. Et tout ça, bien sûr, est gratuit, sauf bien sûr la buvette et la restauration, si les gens veulent se restaurer. Mais après, tout le reste est gratuit, la musique, les animations, etc.
1: C'est la fin de ce journal. Excellente journée à l'écoute des programmes de BPM.
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3: Bonjour à tous, c'est l'heure de faire un point sur la météo du jour. Il y aura des averses orageuses cet après-midi et ce soir à Vernon. Les températures seront comprises entre 14 et 18 degrés. Les rafales de vent pourront quant à elles atteindre les 50 km/h. Bon après-midi à l'écoute de BPM Vernon.
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1: Bonjour et bienvenue dans votre rubrique emploi. On recherche un aide-ménager ou une aide-ménagère à Vernon pour un CDI à temps partiel de 18 heures par semaine. Au quotidien, vous serez amené à vous déplacer à Vernon ainsi que dans les communes environnantes pour réaliser des prestations de ménage et ou repassage à domicile. Vos horaires de travail pourront varier en fonction du nombre de clients. Pour postuler à l'offre numéro 208 DCTW, rendez-vous sur le site internet www.francetravail.fr. Bonne continuation à l'écoute des programmes de BPM Vernon.
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1: Et bienvenue sur BPM. Si vous venez de nous rejoindre, c'est l'heure de vous parler cinéma. Et aujourd'hui, nous allons vous parler d'un film à l'affiche de votre méga CGR de Mantes-la-Jolie, Le Mandalorian et Grogu. La chute du maléfique empire galactique a précipité la dispersion des seigneurs de guerre impériaux à travers la galaxie. Pour protéger tout ce pourquoi la rébellion s'est battue, la jeune Nouvelle République décide de faire appel au légendaire chasseur de primes mandalorien Din Djarin et son jeune apprenti Grogu.
2: Nous connaissons tous les légendes du chasseur de primes mandalorien et de l'enfant.
3: Je ne traque que des criminels de guerre impériaux. On va tous les éliminer les uns après les autres.
2: Il ne s'agit pas de vengeance. Il s'agit de prévenir une guerre de plus.
3: Avant d'affronter un danger, vérifie ton armure.
2: Il faut protéger ce que la rébellion défend depuis toujours.
4: Bonne chance. Tu vas en avoir besoin.
3: Arrête.
5: Oh, horrible méchant bébé.
3: Attache-toi.
2: Il leur faut un professionnel.
3: Accroche-toi.
2: Que lui arriverait-il si vous n'étiez plus là pour le protéger?
3: Tout va bien?
1: Et retrouvé au cinéma-théâtre de Vernon, L'objet du délit, L'abandon, Le Mandalorian ou encore Le Diable s'habille en Prada 2. Excellente journée à l'écoute des programmes de BPM.
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1: Et bienvenue sur BPM, si vous venez de nous rejoindre, c'est l'heure de votre rubrique. Que se passe-t-il près de chez vous? La foire de Vernon signe son grand retour dans une atmosphère festive aux airs de fêtes foraines d'antan. Pendant 3 jours, Vernon replonge dans l'esprit des grandes foires d'autrefois. Du vendredi 5 au dimanche 7 juin, le centre-ville s'animera entre attractions foraines, animations rétro, concerts et restaurations. Cette nouvelle édition revisite donc la tradition de ces foires d'antan où l'on venait flâner en famille entre guirlandes, odeurs de confiserie, jeux d'adresse et spectacles de rue. La programmation est à retrouver sur vernon27.fr. Toute l'équipe de BPM Vernon sera également présente pour vous faire vivre cet événement tout au long du week-end du vendredi 5 au dimanche 7 juin, directement sur la place de Gaulle à Vernon. L'association Les Autils organise une grande foire à tous ce dimanche 7 juin sur le stade de Saint-Pierre d'Autils. À cette occasion, plusieurs animations et services vont être proposés sur place, comme un food truck, une buvette, un glacier et une structure gonflable si la météo le permet. Les exposants peuvent s'inscrire par mail à lesautils27@gmail.com ou sur place le dimanche matin de 6h30 à 7h45. C'est la fin de cette rubrique. Passez une excellente journée à l'écoute des programmes de BPM.
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0: 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Il est 13h. 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
1: Bonjour à toutes et à tous et bienvenue dans votre journal quotidien sur BPM. Dans l'actualité de ce mardi 2 juin, nous commencerons avec ce fait divers. Un important feu de campagne s'est déclaré à Criquebeuf-sur-Seine, puis la conférence Saint-Vincent de Paul organise sa braderie samedi. Ensuite, une foire à tout va être organisée à Saint-Pierre-d'Autil. Et enfin, nous terminerons ce journal avec la PDSB. Un important feu de broussailles s'est déclaré à Criquebeuf-sur-Seine jeudi dernier. À leur arrivée, les sapeurs-pompiers ont constaté un camping-car entièrement embrasé. L'incendie s'est propagé ensuite à une zone de sous-bois et à une clairière. Au total, près de 2000 mètres carrés de végétation ont été parcourus par les flammes. Au plus fort de l'intervention, 21 sapeurs-pompiers ont été mobilisés. Les soldats du feu sont restés plus de 24 heures sur place. L'association vernonnaise de la conférence Saint-Vincent de Paul organise sa braderie ce samedi 6 juin dans ses locaux situés au 20 Place Barrette à Vernon. Un autre accès est possible via le 33 rue d'Albufera. Vêtements, sacs, chaussures, petits meubles, bibelots, vaisselle et autres trouvailles seront à découvrir sur place. L'association Les Autils organise une grande foire à tous ce dimanche 7 juin sur le stade de Saint-Pierre-d'Autil. À cette occasion, plusieurs animations et services seront proposés sur place, comme un food truck, une buvette, un glacier et une structure gonflable si la météo le permet. Les exposants peuvent s'inscrire par mail à lesautils27@gmail.com ou sur place le dimanche matin entre 6h30 du matin et 7h45. L'association pour la promotion du don de sang bénévole va organiser un événement à Vernon le 14 juin. À l'occasion de la journée mondiale du don du sang, la vice-présidente Lucille Xandre a répondu à nos questions. Elle commence tout d'abord par nous présenter l'association APDSB.
2: L'APDSB, c'est donc une association pour la promotion et le don de sang bénévole. Donc effectivement, nous, notre objectif, c'est vraiment de promouvoir l'acte qu'est le don du sang. Le don du sang, c'est un acte citoyen, gratuit, vraiment visant à aider tous ces gens qui sont en demande de sang suite à une maladie. Hein. On pense beaucoup aux accidents, les gens qui ont besoin de transfusion. Mais en fait, voilà, il y a beaucoup de gens qui ont des traitements très très lourds, qui tuent les cellules sanguines. Et du coup, des fois, ils ont besoin d'avoir une transfusion pour pouvoir remonter ces cellules qui leur manquent. Ça peut être des enfants, beaucoup d'enfants, des adultes. Et puis après, effectivement, les gens qui ont eu des accidents, des femmes enceintes qui ont accouché où ça s'est un peu mal passé. Nous, notre but, c'est vraiment d'augmenter ces dons du sang. Parce que il y a besoin à peu près de 10 000 dons du sang et on n'est pas du tout.
1: Des collectes sont organisées sur Vernon et Saint-Marcel à peu près tous les mois.
2: C'est l'EFS, l'établissement français du sang, qui organise ces collectes selon un calendrier bien particulier. Effectivement, à Vernon à peu près une fois par mois et à Saint-Marcel un petit peu plus, une fois tous les 6 à 8 semaines. Et effectivement, nous, on est en complément de l'EFS. On va gérer généralement l'accueil des personnes, la collation, c'est-à-dire effectivement le passage après obligé où on s'assoit 20 minutes et on mange un peu pour recharger les batteries. Et nous, ça nous permet aussi de surveiller les personnes qui n'aient pas de soucis, des petits malaises ou des choses comme ça. Et aussi de faire la promotion du don du sang. L'EFS aussi peut se déplacer dans des entreprises. C'est notamment le cas de la mienne où j'ai appelé l'EFS. Et ils viennent dans les locaux de l'entreprise. Et donc, ça permet d'être directement sur son lieu de travail et on peut donner son sang.
1: Et la ville de Vernon a été choisie pour célébrer la journée mondiale du don du sang le 14 juin.
2: Ce jour-là, donc c'est un dimanche, vraiment donc un week-end. Donc, il y a une grosse collecte, donc toujours à l'espace Philippe Auguste. Mais là, effectivement, il y a quand même 160 places de mémoire qui sont ouvertes. Toujours, s'inscrire avec le lien. C'est plus facile pour fluidifier la journée pour les équipes. Donc là, plus grosse équipe de l'EFS. Une collation améliorée et à côté, au Jardin des Arts, on a décidé, nous, l'association de Vernon, de marquer le coup un peu et de rendre ça festif. Donc on a vraiment réquisitionné le Jardin des Arts, si je puis dire, et tout au long de la journée, parce que la collecte va s'étaler à peu près de 10 à 18 heures, nous on a décidé de faire à côté des animations pour les enfants, des animations musicales, donc tout au long de la journée vont se succéder des groupes de musique. avec également le disquaire de Vernon Barnet qui va faire un peu les pauses entre deux, un food truck pour la nourriture, il y aura une buvette et il y aura également un marché artisanal avec plein de commerçants qui viendront poser leurs bagages et donc ça va être vraiment tout le long de la journée. Et on finit par les petits Jésus voyageurs qui sont assez connus dans la région, qui viendront clôturer cette journée donc à 10h du soir.
1: Avec la volonté de créer un événement festif, gratuit et familial autour du don du sang.
2: C'est se dire, bon bah voilà, moi je vais faire mon don du sang. Pendant ce temps-là, vous pouvez rester effectivement dehors au Jardin des Arts. Il y a des animations pour les enfants, on peut écouter de la musique. Donc voilà, vraiment c'est l'occasion de toucher tout le monde et en même temps de faire toucher du doigt à tout le monde qu'est-ce que c'est le don du sang. Là, on va essayer de toucher des gens qui n'ont pas trop l'habitude de venir. Les gens viennent par le côté peut-être animation, le côté musical, et découvrent en même temps le don du sang. Dire, ah bah oui, à chaque fois je me dis, il faut que j'y aille et j'y vais jamais, parce que généralement ça tombe pendant les heures de travail. Ou là, ce dimanche-là, c'est l'occasion d'y aller, personne ne travaille, on peut se déplacer avec toute la famille, ça fait une petite sortie en famille, et en même temps, on fait son don du sang, son petit acte citoyen. Tout est gratuit, nous on n'est pas une association à but lucratif, donc c'est vraiment des animations qui sont gérées par que des bénévoles de l'association, Alain Clan. On a fait appel à tous nos bénévoles. Et donc toute la journée, nous, on tourne sur des créneaux. Voilà, il y en a un qui va faire l'animation pendant 2 heures à l'animation tatouage paillettes. Les commerçants, la marché éternel, eux, ils gèrent de leur côté. Mais nous, on gère tout le côté animation enfant. On a aussi notre stand information sur le don du sang pour les gens. Il faut toujours qu'ils soient bien renseignés. Il y a aussi le stand pour la jeunesse, là, parce qu'on a ouvert une antenne jeunesse donc pour toucher un peu plus les jeunes aussi dans le don du sang. Ceux qui vont être majeurs, ceux qui sont déjà majeurs, c'est vraiment eux, c'est important pour nous de les avoir avec nous et qui donnent aussi, parce que c'est des personnes qui vont donner aussi longtemps. Et quand on commence jeune, généralement, on donne toute sa vie. Et tout ça, bien sûr, est gratuit, sauf bien sûr la buvette et la restauration, si les gens veulent se restaurer. Mais après, tout le reste est gratuit, la musique, les animations, etc.
1: C'est la fin de ce journal. Excellente journée à l'écoute des programmes de BPM.
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3: Bonjour à tous, c'est l'heure de faire un point sur la météo du jour. Il y aura des averses orageuses cet après-midi et ce soir à Vernon. Les températures seront comprises entre 14 et 18 degrés. Les rafales de vent pourront quant à elles atteindre les 50 km/h. Bon après-midi à l'écoute de BPM Vernon.
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1: Et bienvenue sur BPM si vous venez de nous rejoindre. C'est l'heure de votre rubrique « Que se passe-t-il près de chez vous ?» En hommage à Claude Monet, l'artiste italienne Daniela Capaccioli propose une déambulation onirique et écologique au jardin du musée Nicolas Poussin des Andelys avec l'exposition « Le monde flottant » de Claude Monet du 6 juin au 27 septembre. Le jardin est transformé en espace aquatique insolite où des nénuphars géants semblent émerger de l'eau pour aller à la rencontre des visiteurs. La transparence des sculptures crée une fusion avec le paysage, dessinant des formes légères et évolutives qui composent de nouveaux tableaux au fil de la journée. Le Petit Guisenois vous invite à célébrer les mots et la littérature lors de la nouvelle édition de son Salon du Livre qui se tiendra le dimanche 7 juin à la salle des fêtes de Guisenier. Venez profiter d'une journée conviviale à la campagne et rencontrer 25 auteurs venus partager leur passion. Romans, essais, littérature jeunesse, il y en aura pour tous les goûts. Profitez de ce moment privilégié pour échanger avec les écrivains et repartir avec vos ouvrages préférés dédicacés. C'est la fin de cette rubrique. Passez une excellente journée à l'écoute des programmes de BPM.
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1: Et vous écoutez BPM, c'est l'heure de votre rubrique « Que se passe-t-il près de chez vous ?» Préparez-vous à vibrer. Du 5 au 7 juin, Vernon et Saint-Marcel s'illuminent pour la toute première édition de l'Heure des Voix, le festival de gospel. Plus qu'un simple festival, cet événement marque le lancement d'un nouvel élan placé sous le signe de la rencontre, du partage et de l'émotion pure. Trois jours, trois ambiances, une passion commune, le gospel. Vendredi et samedi du côté du centre culturel Guy Gambu à 20h30 et le dimanche à l'église Saint-Nicolas de Vernonnet, toujours à 20h30. Réservez vos places dès maintenant sur le site internet www.veriteproduction.fr. Et puis la foire de Vernon signe son grand retour dans une atmosphère festive aux airs de fêtes foraines d'antan. Pendant trois jours, Vernon replonge dans l'esprit des grandes foires d'autrefois. Du vendredi 5 au dimanche 7 juin, le centre-ville s'animera entre attractions foraines, animations rétro, concerts et restaurations. Cette nouvelle édition revisite donc la tradition de ces foires d'antan où l'on venait flâner en famille entre guirlandes, odeurs de confiserie, jeux d'adresse et spectacles de rue. La programmation est à retrouver sur le site internet vernon27.fr. C'est la fin de cette rubrique. Passez une excellente journée à l'écoute des programmes de BPM.
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1: Bonjour et bienvenue dans votre rubrique emploi. On recherche un ou une orthophoniste à Vernon pour un CDI à temps partiel de 17h30 par semaine. Vos missions seront les suivantes: évaluer les besoins en orthophonie des personnes accompagnées et proposer des réponses adaptées à leur situation et à leur environnement, ou encore accompagner les personnes dans le développement de leurs compétences et de leur communication afin de favoriser leur autonomie et leur participation à la vie sociale. Pour postuler à l'offre numéro 208, SWRP, rendez-vous sur le site internet www.francetravail.fr. Bonne continuation à l'écoute des programmes de BPM Vernon.
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1: Bonjour à tous, vous êtes sur BPM et aujourd'hui nous partons à la découverte de l'église Saint-Martin à Broglie. Édifiée pendant la période du duché de Normandie du 11e au 12e siècle, en grison du pays d'Ouche, une pierre locale, l'église Saint-Martin conserve de l'époque romane la façade, le clocher, le chœur et les arcades au nord de la nef. D'autres éléments de style gothique viennent compléter la structure, faisant ressortir un harmonieux mélange des styles romans et gothique. À l'intérieur, une décoration riche attirera votre attention. L'église Saint-Martin se situe place des Trois Maréchaux, rue Saint-Martin, à Broglie. Elle est accessible toute l'année et l'entrée est totalement gratuite. Pour plus de renseignements, rendez-vous sur le site heure-tourisme.fr. Bonne visite à l'église Saint-Martin à Broglie et excellente journée à l'écoute des programmes de BPM.
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1: Et bienvenue sur BPM si vous venez de nous rejoindre. C'est l'heure de votre rubrique. Que se passe-t-il près de chez vous? La foire de Vernon signe son grand retour dans une atmosphère festive aux airs de fêtes foraines d'antan. Pendant trois jours, Vernon replonge dans l'esprit des grandes foires d'autrefois. Du vendredi 5 au dimanche 7 juin, le centre-ville s'animera entre attractions foraines, animations rétro, concerts et restaurations. Cette nouvelle édition revisite donc la tradition de ces foires d'antan où l'on venait flâner en famille entre guirlandes, odeurs de confiserie, jeux d'adresse et spectacles de rue. La programmation est à retrouver sur vernon27.fr. Toute l'équipe de BPM Vernon sera également présente pour vous faire vivre cet événement tout au long du week-end du vendredi 5 au dimanche 7 juin, directement sur la place de Gaulle à Vernon. L'association Les Othils organise une grande foire à tous ce dimanche 7 juin sur le stade de Saint-Pierre d'Othils. À cette occasion, plusieurs animations et services vont être proposés sur place comme un food truck, une buvette, un glacier et une structure gonflable si la météo le permet. Les exposants peuvent s'inscrire par mail à lesothils27@gmail.com ou sur place le dimanche matin de 6h30 à 7h45. C'est la fin de cette rubrique. Passez une excellente journée à l'écoute des programmes de BPM.
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1: Et bienvenue sur BPM, si vous venez de nous rejoindre, c'est l'heure de votre rubrique « Que se passe-t-il près de chez vous ?» À l'occasion des rendez-vous au jardin les 6 et 7 juin aux Andelys, découvrez le musée Nicolas Poussin et ses œuvres phares grâce à vos 5 sens, bandes son, odeurs et œuvres à toucher. La visite portera également sur l'exposition de sculpture de l'artiste Daniela Capaccioli, qui se trouve dans les jardins du musée. Et le 6 juin à 14h30, retrouvez un concert dans le jardin du musée Nicolas Poussin par les élèves du conservatoire à rayonnement intercommunal des Andelys. Les pièces jouées sont en lien avec le thème de la vue. Et puis l'association Second Souffle reçoit le samedi 6 juin à 19h à l'église Saint-Hilaire de Muy deux talentueux musiciens, Hélène Leloup au piano et François Galichet au violon, qui vous entraîneront dans un voyage musical intense à travers deux chefs-d'œuvre du répertoire, avec la sonate à Kreutzerg de Beethoven et la sonate pour violon et piano de César Franck. Le tarif pour les non-adhérents, 12 euros, et pour les adhérents de Second Souffle, 10 euros. C'est la fin de cette rubrique. Passez une excellente journée à l'écoute des programmes de BPM.
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1: Et bienvenue sur BPM si vous venez de nous rejoindre. C'est l'heure de votre rubrique Que se passe-t-il près de chez vous? La boutique d'artisans, métiers d'art et créateurs Isandar fête ses 1 an. À l'occasion d'un week-end animé sur Vernon les 6 et 7 juin, la boutique Isandar organise des portes ouvertes avec démonstration d'artisans pour célébrer son premier anniversaire. Les visiteurs pourront rencontrer les artisans, assister à des démonstrations, vitrail, céramique, bijouterie et s'immerger dans les coulisses de la création. Un moment convivial et accessible à tous pour redécouvrir le savoir-faire artisanal local. L'entrée sera libre. Et puis à l'occasion des historiques et rendez-vous au jardin, le château de Gaillon en compagnie de l'Association pour la Renaissance du château de Gaillon vous invite à un week-end entre patrimoine, jardin et histoire vivante les 6 et 7 juin. Entre histoire et nature, reconstitution, démonstration, concert, marché artisanal, atelier participatif, etc. En bref, de quoi plaire à toutes et tous. Vous pourrez retrouver tout le programme sur le site internet du château de Gaillon ainsi que sur le site internet des historiques de Gaillon. C'est la fin de cette rubrique. Passez une excellente journée à l'écoute des programmes de BPM.
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1: Bonjour à tous, vous êtes sur BPM et bienvenue dans votre rubrique Histoire de l'heure. Et aujourd'hui, nous partons à la découverte de la commune de Mesnil. Du 11e siècle jusqu'à nos jours, l'avènement du christianisme, la guerre de Cent Ans, la vigne, la Révolution française, le chemin de fer, l'industrie et la Seconde Guerre mondiale ont marqué profondément l'histoire de Mesnil. Probablement au temps de Charlemagne et des Mérovingiens, quelques familles ont fondé entre rivières et collines un lieu dont l'origine du nom Mesnil est encore incertaine. De Mesnil au 11e siècle, Ménilae au 13e, puis Ménilum, la possibilité d'une déformation du Mesnil qui, en ancien français, nomme une petite ferme, a été envisagée. Depuis sa fondation, Mesnil est façonnée par ses habitants. Elle était connue notamment au 12e siècle pour sa production de vin. Les religieux de l'abbaye de la Noé avaient en 1223 le droit de pressurage sur toutes les vignes de ce territoire. Ceux qui y naissent, vivent, travaillent, font son histoire. Jeunes et moins jeunes, il leur revient tous la lourde tâche de prendre soin des vestiges du passé en y construisant au mieux l'avenir de la ville. Aujourd'hui, la commune compte environ 1730 habitants. C'est la fin de cette rubrique Histoire de l'heure à la découverte de Mesnil. Merci à vous de l'avoir suivi et excellente journée à l'écoute des programmes de BPM.
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0: 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Il est 16h.
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1: Et bienvenue sur BPM, si vous venez de nous rejoindre, c'est l'heure de votre rubrique « Que se passe-t-il près de chez vous ?» À l'occasion des rendez-vous au jardin, le chef jardinier du musée des impressionnismes Giverny vous propose d'explorer le jardin du musée en sa compagnie. Cet espace structuré et contemporain ne se laisse découvrir que petit à petit, au fur et à mesure de la déambulation. Tout au long d'une promenade colorée, il vous livrera ses secrets de jardinage et répondra à toutes vos questions. Ce moment de partage vous donnera ainsi quelques clés pour composer votre propre jardin. Visite guidée gratuite le vendredi 5 juin à 16h30 et samedi 6 juin à 10h30. Sur inscription obligatoire dans la limite des places disponibles sur le site internet mdg.fr. Le musée municipal du cinéma et de la photographie Jean Delannoy de Bueil propose une exposition pleine d'émotions et d'inspiration, Destin de femme. À travers le regard du cinéma, découvrez des parcours de femmes marquantes, courageuses, singulières, des histoires qui résonnent, qui questionnent, qui inspirent. Les samedis et dimanches de 14h à 18h au musée du cinéma de Bueil. C'est la fin de cette rubrique. Passez une excellente journée à l'écoute des programmes de BPM.
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1: Et bienvenue sur BPM. Si vous venez de nous rejoindre, c'est l'heure de votre rubrique. Que se passe-t-il près de chez vous à l'occasion de la sortie de son premier album intitulé Synesthète? Un musicien local installé en Normandie depuis plus de 10 ans propose une soirée de présentation inédite. Cet événement se déroulera le vendredi 5 juin à 18h à la Chocolaterie à Passy-sur-Eure. L'album Synesthète est un projet conçu pour accompagner la performance artistique. Lors de cette soirée, plusieurs artistes, peintres et plasticiens créeront une œuvre originale en direct sous les yeux du public, portée par les différentes atmosphères musicales de l'album. Et puis les classes de danse du Conservatoire de Vernon vous ouvrent leurs portes pour vous présenter les fruits du travail réalisé par les élèves et vous faire apprécier la richesse de l'apprentissage de la danse classique. Rendez-vous le samedi 6 juin à 16h pour les classes de premier cycle et le 20 juin toujours à 16h pour les deuxième et troisième cycles.

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1: Et bienvenue sur BPM si vous venez de nous rejoindre. C'est l'heure de votre rubrique « Que se passe-t-il près de chez vous ?» En hommage à Claude Monet, l'artiste italienne Daniela Capaccioli propose une déambulation onirique et écologique au jardin du musée Nicolas Poussin des Andelys avec l'exposition « Le monde flottant » de Claude Monet du 6 juin au 27 septembre. Le jardin est transformé en espace aquatique insolite où des nénuphars géants semblent émerger de l'eau pour aller à la rencontre des visiteurs. La transparence des sculptures crée une fusion avec le paysage, dessinant des formes légères et évolutives qui composent de nouveaux tableaux au fil de la journée. Le Petit Guizenois vous invite à célébrer les mots et la littérature lors de la nouvelle édition de son Salon du Livre qui se tiendra le dimanche 7 juin à la salle des fêtes de Guizenier. Venez profiter d'une journée conviviale à la campagne et rencontrer 25 auteurs venus partager leur passion, romans, essais, littérature, jeunesse. Il y en aura pour tous les goûts. Profitez de ce moment privilégié pour échanger avec les écrivains et repartir avec vos ouvrages préférés dédicacés. C'est la fin de cette rubrique. Passez une excellente journée à l'écoute des programmes de BPM.
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1: Bonjour et bienvenue dans votre rubrique emploi. On recherche un équipier polyvalent ou une équipière polyvalente de restauration rapide à Vernon pour un CDI de 35 heures par semaine. Vos missions seront les suivantes: accueil, prise de commande, conseil, fidélisation de la clientèle et encaissement, prise en charge de l'approvisionnement des produits, aide à la préparation en cuisine ou encore entretien et nettoyage de la salle et de l'espace de travail. Le permis B est requis. Pour postuler à l'offre numéro 208 DJWN, rendez-vous sur le site internet www.francetravail.fr. Bonne continuation à l'écoute des programmes de BPM Vernon.
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1: Et bienvenue sur BPM, si vous venez de nous rejoindre, c'est l'heure de votre rubrique « Que se passe-t-il près de chez vous ?» À l'occasion des rendez-vous au jardin les 6 et 7 juin aux Andelys, découvrez le musée Nicolas Poussin et ses œuvres phares grâce à vos 5 sens, bande-son, odeurs et œuvres à toucher. La visite portera également sur l'exposition de sculptures de l'artiste Daniela Capaccioli, qui se trouve dans les jardins du musée. Et le 6 juin à 14h30, retrouvez un concert dans le jardin du musée Nicolas Poussin par les élèves du conservatoire à rayonnement intercommunal des Andelys. Les pièces jouées sont en lien avec le thème de la vue. Et puis l'association Second Souffle reçoit le samedi 6 juin à 19h à l'église Saint-Hilaire de Muy deux talentueux musiciens, Hélène Leloup au piano et François Galichet au violon, qui vous entraîneront dans un voyage musical intense à travers deux chefs-d'œuvre du répertoire, avec la sonate à Kreutzergue de Beethoven et la sonate pour violon et piano de César Franck. Le tarif pour les non-adhérents, 12 euros, et pour les adhérents de Second Souffle, 10 euros. C'est la fin de cette rubrique. Passez une excellente journée à l'écoute des programmes de BPM.
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1: Et bienvenue sur BPM, si vous venez de nous rejoindre, c'est l'heure de vous parler cinéma et aujourd'hui nous allons vous parler d'un film à l'affiche de votre méga CGR de Mantes-la-Jolie, Le Mandalorian et Grogu. La chute du maléfique empire galactique a précipité la dispersion des seigneurs de guerre impériaux à travers la galaxie. Pour protéger tout ce pourquoi la rébellion s'est battue, la jeune Nouvelle République décide de faire appel au légendaire chasseur de primes mandalorien Din Djarin et son jeune apprenti Grogu.
2: Nous connaissons tous les légendes du chasseur de primes mandalorien et de l'enfant.
3: Je ne traque que des criminels de guerre impériaux. On va tous les éliminer les uns après les autres.
2: Il ne s'agit pas de vengeance, il s'agit de prévenir une guerre de plus.
3: Avant d'affronter un danger, vérifie ton armure.
2: Il faut protéger ce que la rébellion défend depuis toujours.
4: Bonne chance. Tu vas en avoir besoin.
3: Arrête.
5: Oui, horrible méchant bébé.
3: Attache-toi.
2: Il leur faut un professionnel.
3: Accroche-toi.
2: Que lui arriverait-il si vous n'étiez plus là pour le protéger?
3: Tout va bien?
1: Et retrouvé au cinéma-théâtre de Vernon, L'objet du délit, L'abandon, Le Mandalorian ou encore Le Diable s'habille en Prada 2. Excellente journée à l'écoute des programmes de BPM.
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1: Bonjour à toutes et à tous et bienvenue dans votre journal quotidien sur BPM. Dans l'actualité de ce mardi 2 juin, nous commencerons avec ce fait divers. Un important feu de campagne s'est déclaré à Criquebeuf-sur-Seine, puis la conférence Saint-Vincent-de-Paul organise sa braderie samedi. Ensuite, une foire à tout va être organisée à Saint-Pierre-d'Autil. Et enfin, nous terminerons ce journal avec la PDSB. Un important feu de broussailles s'est déclaré à Criquebeuf-sur-Seine jeudi dernier. À leur arrivée, les sapeurs-pompiers ont constaté un camping-car entièrement embrasé. L'incendie s'est propagé ensuite à une zone de sous-bois et à une clairière. Au total, près de 2000 mètres carrés de végétation ont été parcourus par les flammes. Au plus fort de l'intervention, 21 sapeurs-pompiers ont été mobilisés. Les soldats du feu sont restés plus de 24 heures sur place. L'association vernonnaise de la conférence Saint-Vincent de Paul organise sa braderie ce samedi 6 juin dans ses locaux situés au 20 Place Barrette à Vernon. Un autre accès est possible via le 33 rue d'Albufera. Vêtements, sacs, chaussures, petits meubles, bibelots, vaisselle et autres trouvailles seront à découvrir sur place. L'association Les Autils organise une grande foire à tous ce dimanche 7 juin sur le stade de Saint-Pierre-d'Autil. À cette occasion, plusieurs animations et services seront proposés sur place, comme un food truck, une buvette, un glacier et une structure gonflable si la météo le permet. Les exposants peuvent s'inscrire par mail à lesautils27@gmail.com ou sur place le dimanche matin entre 6h30 du matin et 7h45. L'association pour la promotion du don de sang bénévole va organiser un événement à Vernon le 14 juin. À l'occasion de la journée mondiale du don du sang, la vice-présidente Lucille Xandre a répondu à nos questions. Elle commence tout d'abord par nous présenter l'association APDSB.
2: L'APDSB, c'est donc une association pour la promotion et le don de sang bénévole. Donc effectivement, nous, notre objectif, c'est vraiment de promouvoir l'acte qu'est le don du sang. Le don du sang, c'est un acte citoyen, gratuit, vraiment visant à aider tous ces gens qui sont en demande de sang suite à une maladie. Hein. On pense beaucoup aux accidents, des gens qui ont besoin de transfusion. Mais en fait, voilà, il y a beaucoup de gens qui ont des traitements très très lourds, qui tuent les cellules sanguines. Et du coup, des fois, ils ont besoin d'avoir une transfusion pour pouvoir remonter ces cellules qui leur manquent. Ça peut être des enfants, beaucoup d'enfants, des adultes, Et puis après, effectivement, les gens qui ont eu des accidents, des femmes enceintes qui ont accouché où ça s'est un peu mal passé. Nous, notre but, c'est vraiment d'augmenter ces dons du sang. Parce que il y a besoin à peu près de 10 000 dons du sang et on n'est pas du tout.
1: Des collectes sont organisées sur Vernon et Saint-Marcel à peu près tous les mois.
2: C'est l'EFS, l'établissement français du sang, qui organise ces collectes selon un calendrier bien particulier. Effectivement, à Vernon à peu près une fois par mois et à Saint-Marcel un petit peu plus, une fois tous les 6 à 8 semaines. Et effectivement, nous, on est en complément de l'EFS, on va gérer généralement l'accueil des personnes, la collation, c'est-à-dire effectivement le passage après obligé où on s'assoit 20 minutes et on mange un peu pour recharger les batteries. Et nous, ça nous permet aussi de surveiller les personnes qui n'aient pas de soucis, des petits malaises ou des choses comme ça, et aussi de faire la promotion du don du sang. L'EFS aussi peut se déplacer dans des entreprises, c'est notamment le cas de la mienne où j'ai appelé l'EFS. Et ils viennent dans les locaux de l'entreprise. Et donc, ça permet d'être directement sur son lieu de travail et on peut donner son sang.
1: Et la ville de Vernon a été choisie pour célébrer la journée mondiale du don du sang le 14 juin.
2: Ce jour-là, donc c'est un dimanche, vraiment donc un week-end. Donc, il y a une grosse collecte, donc toujours à l'espace Philippe Auguste. Mais là, effectivement, il y a quand même 160 places de mémoire qui sont ouvertes. Toujours, s'inscrire avec le lien. C'est plus facile pour fluidifier la journée pour les équipes. Donc là, plus grosse équipe de l'EFS. Une collation améliorée et à côté, au Jardin des Arts, on a décidé, nous, l'association de Vernon, de marquer le coup un peu et de rendre ça festif. Donc on a vraiment réquisitionné le Jardin des Arts, si je puis dire, et tout au long de la journée, parce que la collecte va s'étaler à peu près de 10 à 18 heures, nous on a décidé de faire à côté des animations pour les enfants, des animations musicales, donc tout au long de la journée vont se succéder des groupes de musique. avec également le disquaire de Vernon Barnet qui va faire un peu les pauses entre deux, un food truck pour la nourriture, il y aura une buvette et il y aura également un marché artisanal avec plein de commerçants qui viendront poser leurs bagages et donc ça va être vraiment tout le long de la journée. Et on finit par les petits Jésus voyageurs qui sont assez connus dans la région, qui viendront clôturer cette journée donc à 10h du soir.
1: Avec la volonté de créer un événement festif, gratuit et familial autour du don du sang.
2: C'est se dire, bon bah voilà, moi je vais faire mon don du sang. Pendant ce temps-là, vous pouvez rester effectivement bah, dehors au Jardin des Arts. Il y a les animations pour les enfants, on peut écouter de la musique. Donc voilà, vraiment, c'est l'occasion de toucher tout le monde et en même temps bah, de faire toucher du doigt à tout le monde qu'est-ce que c'est le don du sang. Là, on va essayer de toucher des gens qui n'ont pas trop l'habitude de venir. Les gens viennent par le côté peut-être animation, le côté musical, et découvrent en même temps le don du sang. On dit, ah bah oui, à chaque fois je me dis, il faut que j'y aille et j'y vais jamais, parce que généralement ça tombe pendant les heures de travail, ou là, ce dimanche-là, c'est l'occasion d'y aller, personne ne travaille, on peut se déplacer avec toute la famille, ça fait une petite sortie en famille, et en même temps, bah, on fait son don du sang, son petit acte citoyen. Tout est gratuit, nous, on n'est pas une association à but lucratif, hein, donc c'est vraiment des animations qui sont gérées par que des bénévoles de l'association, Alain Clan. On a fait appel à tous nos bénévoles. Et donc toute la journée, nous, on tourne hein, sur des créneaux. Il voilà, y en a un qui va faire l'animation pendant 2 heures à l'animation tatouage paillettes. Les commerçants de la marche éternelle, eux, ils gèrent de leur côté. Mais nous, on gère voilà, tout le côté animation enfant. On a aussi notre stand information hein, sur le don du sang pour les gens. Bah, voilà, il faut toujours là, qu'ils soient bien renseignés. Il y a aussi le stand pour la jeunesse, là, parce qu'on a ouvert une antenne jeunesse donc pour toucher un peu plus les jeunes aussi dans le don du sang. Hein, ceux qui vont être majeurs, ceux qui sont déjà majeurs. C'est vraiment, eux, c'est important pour nous de les avoir avec nous et qui donnent aussi, parce que c'est des personnes qui vont donner aussi longtemps. Et quand on commence jeune, généralement, on donne toute sa vie. Et tout ça, bien sûr, est gratuit, sauf bien sûr la buvette et la restauration, si les gens veulent se restaurer. Mais après, tout le reste est gratuit, la musique, les animations, etc.
1: C'est la fin de ce journal. Excellente journée à l'écoute des programmes de BPM.
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3: Bonsoir à tous, c'est l'heure de faire un point sur la météo de demain. La matinée sera nuageuse demain à Vernon. L'après-midi sera couverte et il y aura de faibles averses dans la soirée. Les températures seront comprises entre 14 et 20 degrés. Les rafales de vent pourront quant à elles atteindre les 45 km/h. Bonne soirée à l'écoute de BPM Vernon.
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1: Et vous écoutez BPM, c'est l'heure de votre rubrique « Que se passe-t-il près de chez vous ?» Préparez-vous à vibrer du 5 au 7 juin. Vernon et Saint-Marcel s'illuminent pour la toute première édition de l'Heure des Voix, le festival de gospel. Plus qu'un simple festival, cet événement marque le lancement d'un nouvel élan placé sous le signe de la rencontre, du partage et de l'émotion pure. Trois jours, trois ambiances, une passion commune, le gospel. Vendredi et samedi du côté du centre culturel Guy Gambu à 20h30 et le dimanche à l'église Saint-Nicolas de Vernonnet, toujours à 20h30. Réservez vos places dès maintenant sur le site internet www.veriteproduction.fr. Et puis la foire de Vernon signe son grand retour dans une atmosphère festive aux airs de fêtes foraines d'antan. Pendant trois jours, Vernon replonge dans l'esprit des grandes foires d'autrefois. Du vendredi 5 au dimanche 7 juin, le centre-ville s'animera entre attractions foraines, animations rétro, concerts et restaurations. Cette nouvelle édition revisite donc la tradition de ces foires d'antan où l'on venait flâner en famille entre guirlandes, odeurs de confiserie, jeux d'adresse et spectacles de rue. La programmation est à retrouver sur le site internet vernon27.fr. C'est la fin de cette rubrique. Passez une excellente journée à l'écoute des programmes de BPM.
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1: Et bienvenue sur BPM, si vous venez de nous rejoindre, c'est l'heure de votre rubrique. Que se passe-t-il près de chez vous? La foire de Vernon signe son grand retour dans une atmosphère festive aux airs de fête foraine d'antan. Pendant 3 jours, Vernon replonge dans l'esprit des grandes foires d'autrefois. Du vendredi 5 au dimanche 7 juin, le centre-ville s'animera entre attractions foraines, animations rétro, concerts et restaurations. Cette nouvelle édition revisite donc la tradition de ces foires d'antan où l'on venait flâner en famille entre guirlandes, odeurs de confiserie, jeux d'adresse et spectacles de rue. La programmation est à retrouver sur vernon27.fr. Toute l'équipe de BPM Vernon sera également présente pour vous faire vivre cet événement tout au long du week-end du vendredi 5 au dimanche 7 juin, directement sur la place de Gaulle à Vernon. L'association Les Autils organise une grande foire à tous ce dimanche 7 juin sur le stade de Saint-Pierre d'Autil. À cette occasion, plusieurs animations et services vont être proposés sur place, comme un food truck, une buvette, un glacier et une structure gonflable si la météo le permet. Les exposants peuvent s'inscrire par mail à lesautils27@gmail.com ou sur place le dimanche matin de 6h30 à 7h45. C'est la fin de cette rubrique. Passez une excellente journée à l'écoute des programmes de BPM.
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2: Bonjour et bienvenue dans votre rubrique emploi. On recherche un ou une orthophoniste à Vernon pour un CDI à temps partiel de 17h30 par semaine. Vos missions seront les suivantes: évaluer les besoins en orthophonie des personnes accompagnées et proposer des réponses adaptées à leur situation et à leur environnement, ou encore accompagner les personnes dans le développement de leurs compétences et de leur communication afin de favoriser leur autonomie et leur participation à la vie sociale. Pour postuler à l'offre numéro 208 SWRP, rendez-vous sur le site internet www.francetravail.fr. Bonne continuation à l'écoute des programmes de BPM Vernon.

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1: Et bienvenue sur BPM. Si vous venez de nous rejoindre, c'est l'heure de vous parler cinéma. Et aujourd'hui, nous allons vous parler d'un film à l'affiche de votre méga CGR de Mantes-la-Jolie, Le Mandalorian et Grogu. La chute du maléfique empire galactique a précipité la dispersion des seigneurs de guerre impériaux à travers la galaxie. Pour protéger tout ce pourquoi la rébellion s'est battue, la jeune Nouvelle République décide de faire appel au légendaire chasseur de primes mandalorien Din Djarin et son jeune apprenti Grogu.
2: Nous connaissons tous les légendes du chasseur de primes mandalorien et de l'enfant.
3: Je ne traque que des criminels de guerre impériaux. On va tous les éliminer les uns après les autres.
2: Il ne s'agit pas de vengeance. Il s'agit de prévenir une guerre de plus.
3: Avant d'affronter un danger, vérifie ton armure.
2: Il faut protéger ce que la rébellion défend depuis toujours.
4: Bonne chance. Tu vas en avoir besoin.
3: Arrête.
5: Oh, l'horrible méchant bébé.
3: Attache-toi.
2: Il leur faut un professionnel.
3: Accroche-toi.
2: Que lui arriverait-il si vous n'étiez plus là pour le protéger ?
3: Tout va bien ?
1: Et retrouvé au cinéma-théâtre de Vernon, L'objet du délit, L'abandon, Le Mandalorian ou encore Le Diable s'habille en Prada 2. Excellente journée à l'écoute des programmes de BPM.
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1: Et bienvenue sur BPM si vous venez de nous rejoindre. C'est l'heure de votre rubrique Que se passe-t-il près de chez vous? La boutique d'artisans, métiers d'art et créateurs Isandar fête ses 1 an. À l'occasion d'un week-end animé sur Vernon les 6 et 7 juin, la boutique Isandar organise des portes ouvertes avec démonstration d'artisans pour célébrer son premier anniversaire. Les visiteurs pourront rencontrer les artisans, assister à des démonstrations, vitrail, céramique, bijouterie et s'immerger dans les coulisses de la création. Un moment convivial et accessible à tous pour redécouvrir le savoir-faire artisanal local. L'entrée sera libre. Et puis à l'occasion des historiques et rendez-vous au jardin, le château de Gaillon, en compagnie de l'Association pour la Renaissance du château de Gaillon, vous invite à un week-end entre patrimoine, jardin et histoire vivante les 6 et 7 juin. Entre histoire et nature, reconstitution, démonstration, concert, marché artisanal, atelier participatif, etc. En bref, de quoi plaire à toutes et tous. Vous pourrez retrouver tout le programme sur le site internet du château de Gaillon ainsi que sur le site internet des historiques de Gaillon. C'est la fin de cette rubrique. Passez une excellente journée à l'écoute des programmes de BPM.
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0: 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Il est 20h.
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